0: Vous m'entendez?
1: Vous entendez?
0: C'est un d'ailleurs, c'est les points de la section,
1: Vous savez.